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2: Et on va y aller là tout de suite pour jeter un coup d'œil à la situation sur nos routes et vous dire ce qui se passe.
3: Bienvenue à tous, pas de ralentissement ce matin. Ce mercredi, ça roule très très bien sur nos routes. Ça roule plutôt bien dans le nord, du côté de Terrouges et à Port-Louis. Et ça roule plutôt bien également du côté de Réduit et Ébène. Pas de ralentissement. Circulation fluide du côté de Quatre-Bornes, Rosil et Curfip. Se drive slowly and safely. Soyez prudents sur nos routes et restez bien branchés sur Énergie Maurice.

0: Aventure dans ce morning show. Nous sommes déjà le mercredi 10 juin 2026. Si vous réveillez à l'instant, eh bien, bon réveil à vous.
1: Bienvenue à tous. On espère que tout va bien de votre côté en ce mercredi, que ce mercredi soit rempli de belles choses. Richard et Chalini au micro, comme d'habitude, jusqu'à 10h. Alors, enjoy your hits. À venir dans quelques instants, votre news insolite et la rubrique bien-être.
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0: 6h22 sur Énergie. Maurice, allez, nous on va se mettre en mode insolite ce matin. Nous allons parler de montgolfière et d'une montgolfière qui est tombée.
1: Exactement. Welcome les amis. Lundi dernier, aux États-Unis, des employés d'une entreprise ont aidé une montgolfière à se poser en urgence. Et oui, ils ont guidé la nacelle à l'aide d'une corde entre des piles de matériaux dans la cour de l'entreprise. La vidéo de cette scène insolite fait le buzz sur Facebook et TikTok. Les internautes ont félicité les employés pour être si courageux. Watch the clip online.
0: Voilà donc une vidéo à regarder ce matin. Nous, on se fait plaisir côté hit avec ce duo choc Jennifer Lopez, David Guetta, Save Me Tonight.

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0: Bientôt 6h40 sur Énergie, on va s'intéresser à notre rubrique bien-être et ce matin, on va s'intéresser surtout à votre peau.
1: Oui, les conseils skincare tout de suite dans votre morning show. Alors, number one, avoir un bon skincare est important pour une peau saine et radieuse. Alors, démaquillez et nettoyez votre peau, les filles. La lotion tonique apporte de nombreux bienfaits à votre visage. Elle permet de rééquilibrer le pH de la peau. Exfoliez votre peau, les amis. Cette étape aide à éliminer les points noirs, les imperfections et les cellules mortes. Et oui, il est important de toujours appliquer un masque après avoir réalisé un gommage. Cela permet de refermer les pores. Prenez soin de votre contour des yeux, hydratez cette zone. Si vous voulez éliminer les rides, utilisez un sérum pour améliorer votre apparence en général. Protégez votre peau contre des rayonnements UV, so please wear your sunscreen. Buvez beaucoup d'eau et dormez pendant 8 heures if you want to have glowing skin.
0: Voilà donc pour vos conseils du jour. Allez, pour tout de suite, on va accueillir Léa. Ce sera pour l'horoscope.
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3: Bonjour à tous, les béliers, vous serez stressés à l'idée que les choses n'aillent pas toujours dans le sens que vous voudriez.
4: Taureau, exprimez tout simplement ce que vous ressentez.
5: Gémeaux, saisissez votre chance.
6: Les cancers, vous allez renouer avec le succès.
7: Lion, votre vie amoureuse sera en pleine effervescence.
8: Vierge, vous aurez beaucoup

de mal à profiter du moment présent. Balance, vous vous ferez de nouveaux amis. Les scorpions, la vie de famille sera particulièrement détendue. Sagittaire, vous allez obtenir l'attention dont vous avez tant besoin. Capricorne, parlez à cœur ouvert. Verseau, montrez de quoi vous êtes capable. Poisson, passion et conflit seront au rendez-vous. Belle journée à tous.

0: Héloïse avec son hit Comment tu vas. J'espère que vous aussi vous allez très bien en ce moment. Pour tous ceux qui se réveillent, doux réveil à vous. Merci d'être branchés Énergie. Maurice, je vous rappelle qu'en ce 10 juin, on va célébrer ensemble dans une heure quoi? Eh bien l'anniversaire de vos proches.
1: Yeah, celebrate your special day. Et oui les amis, en ce mercredi 10 juin, si vous voulez souhaiter happy birthday à quelqu'un, envoyez vos messages et vos dédicaces sur la page Facebook de Énergie Maurice. On va lire vos messages à l'antenne vers 7h50 dans votre morning show. Voilà, excellente matinée à tous et bon courage pour le travail.

0: travail.
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1: Bienvenue à tous, merci d'écouter Énergie Maurice. Voici les nouvelles du temps avec Richard.
2: Après quelques ondées tôt ce matin, principalement sur la partie est et sur le plateau central, le beau temps devrait prévaloir tout le long de cette journée, sauf pour l'après-midi dans le sud-ouest de l'île et le sud et sur les hauteurs avec quelques averses localisées. Côté température, ça devrait tourner entre les 22 et 24 sur les hauts, entre 27 et 29 degrés dans les régions côtières. À noter que la mer, elle reste forte au-delà des récifs avec des vagues du sud-est de l'ordre de 2,50 m et que les sorties en haute mer pour ce mercredi sont tout simplement déconseillées.

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0: Bonjour à tous, il est 7h.

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2: h 09, bientôt 7h10 sur Énergie, en route pour le boulot. On vous donne les détails concernant l'infotrafic justement.
3: Bienvenue à tous, circulation fluide dans le nord, heureusement, c'est mercredi matin. Mais si vous partez vers Port-Louis, ça bloque du côté de Terrouges et à l'entrée de Port-Louis. Ça avance au rond-point de Réduit, ça roule très très bien en ce moment du côté de Moka, mais quelques temps d'arrêt du côté d'Ébène et des ralentissements à signaler ce matin du côté de Belle-Rose, Rosil, Beaubassin et Curpipe. Allez, soyez prudents sur nos routes, guivouez, respectez les codes de la route et restez bien branchés sur Énergie Maurice.

0: Semaine, encore un petit effort et puis on sera déjà en mode week-end. Donc patience, patience, courage, courage. En tout cas, nous, on vous accompagne pour ce morning show jusqu'à 10h.
1: Oui, c'est une belle journée qui s'annonce. Alors visualisez vos rêves. Bon courage pour le travail. Bien sûr, Richard Anchalini au micro jusqu'à 10h. Envoyez vos dédicaces sur la page Facebook de Énergie Maurice. Sending you much love and good vibes. À venir dans quelques instants, des jeux et des cadeaux. Alors restez bien branchés.
0: Et côté jeu, c'est des billets de cinéma que vous allez pouvoir remporter ce matin. Pour cela, il va falloir rester à l'écoute. Une question sera posée et si vous connaissez la bonne réponse, eh bien vous savez quoi faire.
1: Exactement, restez avec nous et

0: Et voilà, send us your messages sur Facebook et passez de très bons moments sur Énergie Maurice.
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0: 23 sur Énergie, on est toujours là, prêt pour vous accompagner en ce mercredi 10 juin 2026. Et là, dans notre boîte, eh bien, il y a des cadeaux, des billets à offrir ce matin.
1: Merci d'écouter Énergie, Maurice. Sur Énergie, on vous propose des jeux et des cadeaux. And if you love to watch movies, this is for you. Alors ce matin, deux billets de cinéma à remporter, offerts par Énergie et M-Ciné. Écoutez à la question suivante.
0: Alors, il va falloir nous dire, pour tous ceux qui sont amateurs de films, et surtout de films de super-héros, alors, qui est associé à Superman, est-ce que c'est DC Comics ou est-ce que c'est Marvel? Alors quand vous êtes fan de super-héros et que vous allez au cinéma, qu'est-ce que vous voyez quand vous voyez Superman? Est-ce qu'il est associé à DC Comics ou bien il est associé à Marvel? Si vous avez la bonne réponse, eh bien il va falloir nous appeler là tout de suite sur le...
1: Oui, vos réponses à tout de suite sur le 260 95 00, 260 95 00. Bonne chance à tous!
0: Superman est un personnage de DC Comics ou un personnage de Marvel? C'est la question cinéma du jour. Côté Iton, se fait plaisir. Dua Lipa, Dance the Night, même si c'est déjà le jour.

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0: pas vous permettre de repartir avec ce cadeau là tout de suite ce matin.
1: Merci d'écouter Énergie, on y va pour le jeu. Alors ce matin, it's game time, deux billets de cinéma à remporter, offert par Énergie et M-Ciné. On accueille tout de suite Ludovic de Belle Rose à l'antenne. Ludovic, bonjour et bienvenue sur Énergie.
2: Bonjour Richard et Chalini.
3: Bonjour Ludovic.
1: Comment ça va Ludovic?
2: Voilà, ça va, de beau matin comme tous les jours.

0: tours hein, à la salle le matin tôt.
1: D'accord. En mode sport, n'est-ce pas?
0: Effectivement.
1: Très bien. Tu travailles dans quel domaine, Ludovic?
0: Moi, je suis plutôt vendeur. Mon métier de base, c'est vendeur.
1: D'accord. Bah, bon courage pour le travail aujourd'hui.
2: Et la salle,
0: merci beaucoup.
2: Et la salle de gym, c'est tous les jours, Ludovic?
0: C'est tous les jours, effectivement. C'est
1: pendant une heure ou deux heures?
0: Normalement, c'est 1h30, parce que maximum 1h30.
1: 30 d'accord, minutes de cardio. D'accord.
2: Enfin, en tout cas, moi, je suis très loin. Je suis à 2 séances par semaine, mais pas tous les jours quand même. Ça va, on essaye de se tenir en forme. C'est pas encore tout ça fait ça, mais c'est pas mal quand même.
0: Bien
2: allez,
0: bien
2: Ludovic, bien. Est-ce que tu es prêt à répondre à la question du jour? Superman est associé à qui? DC Comics ou Marvel, selon toi?
0: DC Comics.
2: DC Comics, on valide, on regarde.
1: Oh yes, c'est gagné. Bravo à toi Ludovic, tu es notre grand gagnant et tu repars avec 2 billets de cinéma ce matin offerts par Énergie et M-Ciné. Félicitations à
0: merci.
1: Toi.
2: Et on fait coucou
0: merci
2: à qui
0: beaucoup.
2: Ce matin Ludovic?
0: Donc je fais un coucou, on va dire, à ma femme qui travaille pour elle dans les ongles, qui font du voilà, manicure, pédicure pour les dames.
1: Waouh.
0: Bonjour à ma femme.
1: Tu avais beaucoup un rendez-vous.
0: Ma femme. Ça avec
1: juste
0: plaisir.
1: Après l'émission.
0: Et bien sûr, je fais un petit bonjour. Et je fais un petit bonjour aussi à mon équipe de travail. Hein, on est là, voilà, on travaille tous les jours et on est à fond dans notre boulot.
1: D'accord. C'est noté. Belle journée à toi. Bon courage pour
0: merci.
1: Le travail, Ludovic.
0: Merci.
1: Avant de partir, dis-nous, quelle est ta radio préférée?
0: Énergie.
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4: Bonjour à tous, les béliers, vous serez stressés à l'idée que les choses n'aillent pas toujours dans le sens que vous voudriez. Taureau, exprimez tout simplement ce que vous ressentez. Gémeaux, saisissez votre chance. Les cancers, vous allez renouer avec le succès. Lion, votre vie amoureuse sera en pleine effervescence. Vierge, vous aurez beaucoup de mal à profiter du moment présent. Balance, vous vous ferez de nouveaux amis. Les scorpions, la vie de famille sera particulièrement détendue. Sagittaire, vous allez obtenir l'attention dont vous avez tant besoin. Capricorne, parlez à cœur ouvert. Verseau, montrez de quoi vous êtes capable. Poissons, passion et conflit seront au rendez-vous. Belle journée à tous.
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0: Et nous, on va y aller. 7h passées de 50 minutes pour célébrer cette date comme il se doit. Après tout, c'est l'événement du jour. C'est votre anniversaire. Et on vous dit ce matin, tout simplement, joyeux anniversaire.
1: Birthday vibe on NLJ. Wishing you all the best on your special birthday. Et oui, les amis, en ce mercredi 10 juin 2026, on souhaite bon anniversaire à la belle Sadia qui nous écoute du côté de Port-Louis. Happy birthday à Kishini du fond du sac. Elle fête ses 27 ans aujourd'hui. Et joyeux anniversaire à Sébastien de Quartier Militaire. De la part de James, tous les matins, envoyez-nous vos dédicaces et vos messages sur la page Facebook de Énergie Maurice.
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2: Bienvenue à tous, merci d'écouter Énergie Maurice. Voici les nouvelles du temps avec Richard.
3: Après quelques ondées tôt ce matin, principalement sur la partie est de l'île et sur le plateau central, eh bien il va faire beau pour ce mercredi, même si on prévoit encore une fois quelques développements nuageux. Ce sera dans l'après-midi au sud-ouest, au sud et sur les hauteurs, mais avec quelques averses localisées. Et côté température, ça va tourner entre 22 et 24 sur les hauts, entre 27 et 29 dans les régions côtières. Et puis sachez que la mer, elle reste forte au-delà des récifs avec des vagues du sud-est de l'ordre de 2,50 m et que les sorties en haute mer sont déconseillées pour ce mercredi.
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0: 8h10, bientôt 8h11, vous êtes en route pour le boulot, vous vous demandez si ça va prendre beaucoup de temps avant d'arriver, et bien on vous donne les dernières infos du jour.
1: Ça bouche un traffic jam this morning, et oui, en ce mercredi matin, ça bloque du côté de Mapou et des Rouges. Des ralentissements à signaler du côté de Port-Louis, quelques temps d'arrêt au rond-point de Réduit et Ébène, et ça bloque également du côté de Quatre-Bornes, pas mal de véhicules en ce moment, du côté de Belle-Rose, Phoenix et Curpip. À ce drive safely, respectez les codes de la route et restez bien branchés sur Énergie Maurice.
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0: Petite pluie fine sur la partie nord de l'île. On est là pour vous accompagner en ce mercredi 10 juin 2026. Le morning show ensemble jusqu'à 10h.
1: Oui, c'est une belle journée qui s'annonce. Ça se focus on your goals, dream big. C'est Richard et Chalini au micro jusqu'à 10h. Bon courage pour le travail et profitez pleinement de votre journée à l'écoute de Énergie.
0: Écoutez, on va se faire plaisir avec le grand retour des BTS et leur hit Swim. Mais ce sera juste après cette courte pause.
1: Enjoy, belle journée à tous.
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2: 8h23 sur Énergie, Maurice. Allez, on va s'intéresser à notre nouveau jeu. Et pour les amateurs, surtout de rugby, ça devrait vous intéresser ce matin.
3: Exactement, les amis. Le Mauritius Rugby 7, l'événement rugby de l'année, débarque le 20 et le 21 juin à Spock-Cascavel. 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
2: Allez, ce matin, pour repartir avec ces billets, justement, il faut répondre à cette question. Alors, le Mauritius Rugby 7, l'événement rugby de l'année, débarque le 20 et 21 juin à Spark-Cascavel, vous l'aurez compris. Où se déroulera donc le Mauritius? Allez, on va reposer cette fameuse question. Où se déroulera le Mauritius Rugby 7 2026? Pas dire, pas ne dire. Est-ce que c'est Spark-Cascavel, Stade Anjalé, Côte d'Or National Sports Complex? Si vous avez la bonne réponse, eh bien, il va falloir appeler là tout de suite.
3: Oui, appelez-nous tout de suite sur le 260 95 00 260 95 00. Bonne chance à tous.
2: Allez, côté hit, on se fait plaisir. On va se mettre en mode rugby en bougeant notre corps. Boom body, Shaggy, Akon et Donia, je vous laisse apprécier.
3: Move your body. 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
1: Et on va s'intéresser ce matin à l'aviation civile mauricienne qui a décidé d'accorder à Ethiopian Airlines un permis d'exploitation temporaire. Cela va couvrir la période du 15 juin au 30 septembre et il est prévu qu'il y ait une trentaine de rotations à raison de deux fréquences hebdomadaires. Alors, forte de 90 destinations africaines dont plusieurs pays enclavés, la compagnie éthiopienne opère depuis Addis Abeba, l'un des hubs intercontinentaux les plus structurés du continent et on estime, du côté des autres que cette liaison va ouvrir des perspectives qui vont dépasser le seul secteur touristique avec des retombées, notamment dans les domaines de l'offshore ou encore de l'import-export. Voilà, c'est tout pour le Corporate News. Les hits reviennent sur Énergie.
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1: Amateur de rugby, eh bien, ceci est pour vous ce matin.
2: Exactement, le Mauritius Rugby 7, l'événement rugby de l'année, débarque le 20 et le 21 juin à Sport Cascavel. À deux billets pour l'événement rugby, on accueille tout de suite Pauvine de Flic en Flac à l'antenne. Pauvine, bonjour et bienvenue sur Énergie.
3: Bonjour à vous tous.
1: Bonjour Pauvine.
2: Comment ça va?
3: Ça va et vous?
2: En forme. Tu fais quoi dans la vie, Pauvine?
3: Et j'ai fait pas mal de boulot, je suis entrepreneur.
2: Waouh, très bien. Et aujourd'hui, tu as prévu quoi?
3: Aujourd'hui, je fais des services surtout sur la côte de Tamarin.
2: Courage à toi alors.
1: Donc aujourd'hui, on reste dans la partie ouest de l'île. Il fait comment là en ce moment dans l'ouest? Il fait beau?
3: Très ensoleillé ce matin.
1: Très ensoleillé. En tout cas, dans le nord, ça a viré. Un seul coup, c'est un joli soleil. Là, du coup, on a droit à du gris ce matin avec de la pluie. On n'a pas trop bien compris.

0: Mais c'est pas grave, c'est la météo, c'est comme ça. Alors, est-ce que tu es prêt à répondre à la question du jour?
1: Oui.
0: Où se déroulera le Mauritius Rugby Sevens 2026 selon toi? C'est à Sparc Cascavel ou Stade Anjali?
1: Sparc Cascavel.
0: Sparc Cascavel en valide, on regarde.
2: Eh oui, c'est gagné! Bravo à toi, Parvin, tu es notre grand gagnant et tu repars avec 2 billets pour l'événement en rugby. Bravo, félicitations à toi!
0: Et on en profite pour faire coucou à qui ce matin?
1: Coucou à tout le monde qui travaille ce matin.
2: D'accord.
1: C'est l'hiver et c'est un peu difficile de partir au boulot ce matin.
2: Courage à vous tous.
0: Je confirme que c'est très difficile en ce moment.
2: Surtout avec le morning shift des 5 heures du matin.
0: De se réveiller. Oui, tu te dis 5 minutes, et après 5 minutes, bah, ça a fait beaucoup de minutes.
2: Amen, cette couette.
0: Très bien. En tout cas, le mot est passé. Nous, on a une dernière question pour toi.
2: Oui, avant de partir, Vin, dis-nous, quelle est ta radio préférée?
1: Énergie Maurice, bien sûr.
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4: Bonjour à tous, les béliers, vous serez stressés à l'idée que les choses n'aillent pas toujours dans le sens que vous voudriez.
5: Taureau, exprimez tout simplement ce que vous ressentez.
6: Gémeaux, saisissez votre chance.
7: Les cancers, vous allez renouer avec le succès.
8: Lion, votre vie amoureuse sera en pleine effervescence.
9: Vierge, vous aurez beaucoup de mal à profiter du moment présent.
10: Balance, vous vous ferez de nouveaux amis.
11: Les scorpions, la vie de famille sera particulièrement détendue.
12: Sagittaire, vous allez obtenir l'attention dont vous avez tant besoin.
13: Capricorne, parlez à cœur ouvert.
14: Verseau, montrez de quoi vous êtes capable.
15: Poissons, passion et conflit seront au rendez-vous.

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1: Et on y va pour les prévisions concernant la météo du jour.
2: Un courant des légers circule sur notre région. Les prévisions pour les prochaines 24 heures. Alors, il y aura quelques ondées à l'est et sur le plateau central tout ce matin, beau temps ailleurs. Toutefois, des développements nuageux et des averses localisées sont prévues dans l'après-midi au sud-ouest, au sud et sur les hauteurs. La température maximale variera entre 22 et 24 degrés sur les hauteurs et variera entre 27 et 29 degrés dans les régions côtières. Voilà, excellente journée sur Énergie Maurice. 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
1: Juste avant, c'était Kygo sur la reprise de Say Say Say pour vous sur Énergie. Allez, nous, on va vous dire tout. Oui, c'est. Dis-nous tout ce qui se passe sur les routes. Sur la route, justement.
2: Your traffic news. Alors, ça roule très, très bien sur nos routes dans le Nord, hein, ce mercredi matin, la Kelly. Mais il y a quelques ralentissements du côté de Port-Louis. Ça avance du côté de Réduit et Moka. Quelques temps d'arrêt du côté des Bennes. Pas mal de véhicules. Du côté de Rosy, les quatre bornes. Et quelques ralentissements signalés ce matin du côté de Phoenix et Kirby. Pass le drive slowly and safely car il pleut. Giveaway, please. Respectez les limitations de vitesse et restez bien branchés sur Énergie Maurice.
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1: On y est pour les dernières 60 minutes de ce morning show version 10 juin 2026.
2: Exactement, sending you much love and good vibes. Bienvenue si vous venez à de vous brancher. One more hour to go, c'est votre émission préférée, le morning show qui continue avec Richard et Chalini. Alors passez de très bons moments avec nous, bon courage pour le travail. Si vous êtes à la maison, ben vibe with us.
1: Et puis n'oubliez pas qu'il y aura des jeux dans quelques minutes et qu'il va falloir rester branché.
2: Belle journée à tous.
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2: 9h23 déjà sur Énergie Maurice, ma voix qui part tout en même temps pour vous dire qu'il y a encore un cadeau à vous offrir. Et c'est comme ça tous les jours, vous imaginez chaque heure possibilité de se faire plaisir avec Énergie.
3: Yeah, it's your third game for today. Merci d'écouter Énergie Maurice les amis, on y va pour le jeu. Alors ce matin dans votre morning show, un voucher d'une valeur de 500 roupies à remporter offert par Énergie et Fidra. Écoutez à la question suivante.
2: Vous voulez votre cadeau Fidra? Écoutez bien cette question, les produits Fidra sont principalement conçu pour, allez, le produit Fidra, c'est pour prendre soin de soi, se faire une beauté, se faire beau, se faire belle. 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Si vous avez la bonne réponse entre A, B ou C, eh bien vous nous appelez là tout de suite.
3: Oui, vos appels, vos réponses, à tout de suite les amis sur le 260 95 00 260 95 00. Bonne chance à tous.
2: Allez, on se met en mode Daddy Yankee pour le prochain hit qui va suivre. Let's go.

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2: À l'instant, on a fait un retour dans le début des années 2000 où tout le monde dansait sur ce morceau du DJ David Vendetta qui était d'ailleurs venu à l'île Maurice, il faut bien le dire, où tout le monde a dansé sur ce fameux hit Break for Love. Allez, 9h40, on est en mode jeu, on a déjà notre candidat.
3: Oui, merci d'écouter Énergie à Maurice, les amis, on y va pour le jeu sur Énergie. On vous propose des hits, des jeux et des cadeaux. Alors, un voucher d'une valeur de 500 roupies à remporter ce matin, offert par Énergie et Fidra. On accueille tout de suite la belle Roupacherie de Mouka à l'antenne. Roupacherie, bonjour et bienvenue sur Énergie.
4: Bonjour Richard, bonjour Charlini.
2: Bonjour.
3: Comment ça va Roupacherie?
4: Ça va très bien et vous?
3: En forme, tu fais quoi dans la vie?
4: Je travaille comme éditeur à Mouka.
3: D'accord, en mode boulot déjà en ce mercredi matin?
4: Oui, bien sûr.
3: Bon courage à toi alors.
2: Et du côté de Mouka, ça donne quoi? Il fait beau, il fait pas beau?
4: Le temps est ok.
2: Ça va, c'est comme dans le nord. Un petit monsieur soleil et un peu de nuages, on va dire ça comme ça. Alors, oui. Écoute bien la question du jour. 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
3: Eh oui, c'est gagné. Bravo à toi, Roupacherie. Tu repars avec un voucher de 500 roupies offert par Énergie et Fidra. Félicitations et happy shopping chez Fidra.
2: Mais on dit, on fait coucou plutôt à qui ce matin?
4: À Yanchle, Nandita, Johan, Mahima et Devesh.
3: D'accord, c'est noté. Belle journée, bon courage pour le travail. Roupacherie, avant de partir, dis-nous, quelle est ta radio préférée?
4: Et bien sûr, Énergie.
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6: Bonjour à tous, les béliers, vous serez stressés à

0: L'idée que les choses n'aillent pas toujours dans le sens que vous voudriez.
1: Taureau, exprimez tout simplement ce que vous ressentez.
2: Gémeaux, saisissez votre chance.
3: Les cancers, vous allez renouer avec le succès.
4: Lion, votre vie amoureuse sera en pleine effervescence.
5: Vierge, vous aurez beaucoup de mal à profiter du moment présent.
6: Balance, vous vous ferez de nouveaux amis.
7: Les scorpions, la vie de famille sera particulièrement détendue.
8: Sagittaire, vous allez obtenir l'attention dont vous avez tant besoin.
9: Capricorne, parlez à cœur ouvert.
10: Verseau, montrez de quoi vous êtes capable.
11: Poisson, passion et conflit seront au rendez-vous.
12: Belle journée à tous.
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0: ce mercredi 10 juin 2026, le Morning Show. Mais rassurez-vous, la bonne nouvelle, c'est qu'on revient très vite dès demain.
1: Oui, merci pour votre fidélité. C'était Richard et Chalini. Rendez-vous demain matin dès 6h. Dans quelques instants, vous allez retrouver JP dans l'émission Le Morning Bonus de Capraf Texli sur la page Facebook de Énergie Maurice.
0: Voilà pour votre rendez-vous. Nous, on vous dit ciao, ciao. Demain, bisous. Même heure, 6h, 10h, le Morning Show sur Énergie.
1: Bonne journée. Keep smiling. See you tomorrow.
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1: Bienvenue dans votre émission, le Morning Bonus, Alain qui vous accompagne jusqu'à midi. Cette émission est faite pour vous, chers auditeurs de Énergie Maurice. Code de capable à vous, une bande dédicace sur Facebook Messenger ou téléphonez-nous sur le 260-95-00. On va se faire un plaisir de papoter, de lire tous vos messages à l'antenne. Dans un instant, c'est quoi? Une nouveauté sur Énergie Maurice.
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1: On lit tous vos messages reçus par Facebook Messenger. Alors n'oubliez pas, voilà, vite, merci Team Energy, merci Neve. Bonne vie de Neve and Jimoun, hein, c'est gentil. Alors, je ne peux pas faire un bisou à l'équipe et compagnie dans Eben, qui m'a pu nommer ici, dans, voilà, dans Centre Eben, près que de prendre métro là-bas, ils vont se reconnaître. Alors, c'est Mr. John qui m'a envoyé sa message, hein. Avoid Anti Bob Marley, dans 20 minutes, je t'envoie un petit Bob Marley, Mr. John. Testing.

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1: On reçoit tout plein de messages aussi sur le www.energie.mu qui veut dire le site internet aussi nous prend ban dédicace. Alors il y a Jelly Queen 12 For My One and Only Kate. Allez, nous mettez un petit hit pour les juste après. Et après j'ai Cassie pour limite ceuse, hein, ce initial dis pas qu'il a donné nom complet For DL, je sais pas ce que c'est DL, c'est qui Whom I Love Beyond Words. Oui, maman, je vous dis, c'est magnifique, c'est les messages qu'on reçoit sur les www.energie.mu.
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1: Dans un instant, un coup de page de réclame. Juste avant, n'oubliez pas ce qu'on va vous dédicacer pour Facebook Messenger ou téléphonez-nous sur le 260-9500 260-9500. Alan qui vous accompagne dans le Morning Bonus. Coupe du Monde peut commencer. Dis-nous sur Facebook Messenger ou sur le www.energie.mu dans le chatbox. Quelle équipe vous pouvez supporter pour la Coupe du Monde? Moi, c'est le Brésil.
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2: Bonjour à tous, voici la météo des plages. Le soleil sera bien présent sur l'ensemble du littoral, accompagné de quelques nuages. Les températures oscilleront entre 27 et 29 degrés, avec 28 degrés sur les plages du nord et de l'est, 28 degrés à Ficamflac et 27 degrés au Morne ainsi qu'à Suyac. Les conditions agréables tout au long de la journée, idéales pour les activités en bord de mer. La mer sera un peu agitée, offrant une bonne condition pour la baignade et les loisirs nautiques. Excellente journée à la plage.

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1: Un peu moins d'une heure à passer ensemble dans votre émission, le morning bonus du lundi au dimanche de 10h à midi. Alan qui vous accompagne aujourd'hui, c'est une émission dédicace. Côte-nous de zote la parole, pas hésiter à venir sur un message, soit sur le www.energie.mu, sur notre site internet, ou sport, Facebook, Messenger, ou encore mieux, pour passer à l'antenne, téléphonez-nous sur le 260-9500. Allez, dans un instant, c'est Kungs qui arrive, un petit page publicité. Après, nous vous gagnez un nouveau titre. C'est Énergie Maurice.
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1: Dans un instant, c'est Sachin et Jigor qui arrivent sur Énergie Maurice. Juste avant, on aura une nouveauté. N'oubliez pas, vous êtes dans le Morning Bonus. On vous accompagne avec vos dédicaces. Alors, dédicaces de la part de Ouzashi. Et dis-nous que l'IP fait un bisou à ce pointeur. C'était ce qu'elle a envoyé. Non, mais Ouzashi, on fait un bisou à ce pointeur aussi. Allez, on y va pour les hits Énergie Maurice.
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1: C'est déjà la fin de votre émission, le Morning Bonus. Dans un instant, on va démarrer avec l'émission Énergie Lunch. Toujours Alan qui vous accompagne. C'était un plaisir de lire vos messages et c'était un plaisir de gagner ban l'appel. Et encore une fois, Maurice Jazut, merci beaucoup. N'oubliez pas que dans quelques instants, on aura quoi? On aura le Énergie Lunch présenté par Alan sur Énergie Maurice. Allez, voilà. 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
1: Et c'est parti pour la météo. Que se passe-t-il sur le territoire mauricien actuellement? Du côté de Grand Bay et de Souillac ainsi que de Flac, durant l'après-midi, faites très attention, le soleil va jouer à cache-cache avec nous et durant la soirée, il y aura un peu d'averse sur le plateau central. Les températures varieront entre 23 et 30 degrés sur l'île Maurice.

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2: Que se passe-t-il sur le bitume mauricien actuellement du côté du Codan? Si vous partez vers le nord, c'est bloqué vers le sud. Ça roule pas fluidement du tout. Et ben, motorway actuellement, si vous partez vers Réduit, c'est libre. Bah, si vous partez vers Cupim, il y a un peu de véhicules. Et pour terminer, Réduit. Du côté de Réduit, Romain Réduit, l'université, CGP Sorti Université, c'est assez libre actuellement.
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2: Bienvenue dans votre émission, le Énergie Lunch. Alan qui vous accompagne aujourd'hui jusqu'à 14h, Énergie Lunch. C'est votre émission où on parle de tout autour de votre déjeuner d'aujourd'hui. On est là jusqu'à 14h du lundi au dimanche. Et oui, tous les jours, on vous parle de bouffe, les amis. Dans un instant, un petit coupage réclame. Et juste après, une nouveauté sur Énergie Maurice.
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1: Et oui, aujourd'hui, je fouine comme d'habitude dans votre assiette, dans ce Katora, les amis, dans un instant. C'est Sean Paul, suivi de Woodsman sur Énergie Maurice. Et alors, premier message que j'ai reçu, c'est de notre collègue Philippe. Alors, ce que je vais faire, hein, on va inviter Philippe dans quelques instants. Puis Jean-Luc, Énergie Saint-Germain, ainsi que JP.

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2: Dans un instant, c'est une nouveauté qui arrive sur Énergie Maurice. N'oubliez pas, dans le Énergie Lunch, Alan fouine pour savoir ce que vous mangez. Alors j'ai avec moi Philippe, qui n'a d'autre qu'Atora aujourd'hui.
3: Ah, hello Alan. Ouais. Moi, Zodji, mon point, je peux manger qu'il ne restait des piliers.
2: Allez, musez tes paroles, hein, oui.
3: Qui fait, qui mange jamais je...
2: Eh, Philippe, toi. Ouais,
3: non, hein, mon père. Allô, ben là, je peux manger hier. Mon père, je peux manger hier.
2: Comme quoi, parce que
3: bien, mon père, je manger parce que moi, je peux manger. J'ai avant-hier. Donc, bon. Alors, tous les jours, 24 heures en retour même,
2: oui,
3: le moment manger.
2: Ouais.
3: Allô, hier, ça veut dire que c'est beaucoup pas trompé. Hier, ben là, je fais un peu sus blanc, là, quand ça veut.
2: Wow.
3: Non, ça veut dire avant-hier.
2: Ouais. Laisse.
3: Mais tu comprends.
2: Ouais, j'ai
3: fait un peu sus blanc, ça veut dire que je fais poule. Et tu peux peler le poule parce que.
2: Tu as ça aujourd'hui?
3: Ah, ben oui, parce que poule l'avance. Poule l'avance.
2: Moi, je suis plus à faire avancer. Alors, Et on a aussi JP. JP avec nous. Alors, JP, qu'as-tu dans ton Katora aujourd'hui, toi, JP?
4: Alors, moi, là, je suis bien content de manger Farata.
2: Ouais.
4: Et on a mis un petit Farata qui arrive gros poids.
2: Ouais. Eh, hey, c'est mon petit colis, là. Il faisait quoi, Ali? C'est folie. Pas d'amener tout ça, là. Vous êtes acheté. Non, c'est acheté ou préparé, ça?
4: Acheté, définitivement. Acheté, okay. Acheté.
2: Mais t'es Philippe et toi, vous faites comment? Vous, je pars amener déjeuner, vous êtes acheté à chaque fois?
3: Non, mais amène le déjeuner hier.
2: Non, sérieusement, vous avez amené le déjeuner hier.
3: Dîner hier,
2: c'est vrai?
3: Ouais.
2: Vous êtes
3: recyclé, la vie.
2: Jamais le croire.
3: Pas jeter un coup de la vie.
2: Allez, les amis, laissez-nous savoir en commentaire, là, au Facebook Messenger, ou bien envoyez-nous un message, là, au www.energie.mu. Faire-nous connaître qui se termine déjeuner aujourd'hui.
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1: Et on y va pour la météo générale sur Maurice. Le temps sera variable avec un mélange de nuages et d'éclaircies sur

0: l'ensemble de l'île. Quelques averses passagères sont attendues principalement dans le nord et l'est et aussi sur le plateau central. Mais belles périodes d'ensoleillement persisteront au cours de la journée. Les températures maximales varieront entre 24 et 30 degrés et ensuite le vent soufflera modérément et les conditions seront agréables dans l'ensemble de l'île. Très bonne journée à vous.
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1: Et on y va les amis, nouvelle heure de votre émission, le Energy Lunch du lundi au dimanche à partir de midi. Pendant 2 heures, on tourne autour de tout ce qui fait à nous, papilles gustatives, contents, qui nous remplit nos ventes et tout, je dis à moi, je suis capable de dire moi absolument tout ce qui se peut manger aujourd'hui. Et je vais me faire un plaisir de lire tout ça à l'antenne. Allez, il y a Jen qui nous a dit...

0: Là, les paiements se durent avec ce petit bouillon bret de la maison, avec après, j'ai pas pu lire ce qu'il a écrit. Il dit, si tu es capable de passer une petite chanson pour moi, voilà, c'est Sugar de Maroon 5. Mais ce qu'on va faire, on va passer par une nouveauté d'abord. Juste avant, on va faire une petite page pub. Et ensuite, Jen, rien que pour toi, Sugar de Maroon 5.
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1: Et oui, je vous dis à chaque fois, j'ai envie de finir pour savoir ce qu'il y a dans vos assiettes. Et j'ai reçu un message de Kenny Dialan. Arrête fouine dans pour nous, dans pour toi, Kenna. Et oui, aujourd'hui, un petit pain, enfin deux pains préparés avec un mot pour ma douce moitié que je dis merci d'ailleurs.

qui m'écoutent. Et dans le pain, il y a un slice of cheese. Après, il y a un burger, un deuxième slice of cheese et un deuxième burger. Oui, je suis gourmand. Aïe, pour voir le photo sur Facebook, on a un gros ventre, mon compte à manger. Et voilà. Voilà ce que j'ai emmené aujourd'hui. Ben, double burger, rien que pour vous, les amis.

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1: Vous êtes toujours dans le Energy Lunch, Alan qui vous accompagne. Si j'ai plus envie, casser une pause, décompresser. 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JP dans le studio, je vais également travailler. 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On aura la rubrique de Philippe, on aura Alpha Foot, on aura des jeux, des cadeaux pour terminer la soirée avec vous en beauté. 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
1: Et après le repas, oui, Énergie Lunch, c'est fini pour aujourd'hui. Notre dessert, c'est Monsieur JP. JP avec le Énergie Zen qui arrive dans quelques instants. Alors, tu as quoi comme dessert pour nous aujourd'hui, JP?
2: Alors aujourd'hui, comme dessert, on va parler de jeux vidéo.
1: Ah, j'aime bien.
2: Energy Hint, bonne fan de l'espace, de Star Wars. On va parler de Star Wars dans l'émission.
1: Magnifique.
2: Et voilà, c'est tout. On me disait, Jésus de Barvi, Bacal, Jésus de Kiena.
1: Il y a d'autres choses aussi.
2: Exactement.
1: Ah, mais on retrouve JP juste après pour son émission Énergie Zen. Sinon, pas oublier vous êtes, hein, manger, boire, amuser, pas oublier ses affaires seulement. Sentez-vous bien dans Zut la peau. Et monsieur Zut, une excellente journée et bonne digestion. Allez, gros bisous à vous.
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3: Bonjour à tous, voici la météo des plages. Le soleil sera bien présent sur l'ensemble du littoral, accompagné de quelques nuages. Les températures oscilleront entre 27 et 29 degrés, avec 28 degrés sur les plages du nord et de l'est. 28 degrés à Ficamflac et 27 degrés au Morne ainsi qu'à Suyac. Les conditions agréables tout au long de la journée, idéales pour les activités en bord de mer. La mer sera un peu agitée, offrant une bonne condition pour la baignade et les loisirs nautiques. Excellente journée.

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1: Bonjour à tous, enfin bon après-midi à tous, bienvenue dans le Énergie Zen, l'émission pour les jeunes, du lundi au vendredi de 14 à 16h. Alors c'est JP pour vous accompagner. On aura quoi pendant l'émission aujourd'hui? On va parler de l'actualité sur vos artistes préférés, d'un peu de sport pour les jeunes, mais aussi de jeux vidéo. Alors stay tuned et on va commencer tout ça avec une nouveauté.
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1: Là, tout de suite, dans le Énergie Zen, sur Énergie Maurice, on va parler de l'actualité sur vos artistes préférés. Lors du festival Primavera Sound à Barcelone, Olivia Rodrigo a surpris ses fans en invitant Robbie Smith, le chanteur de The Cure, à partager la scène avec elle. Ensemble, ils ont dévoilé What's Wrong With Me, le premier duo officiel de la carrière d'Olivia. Très émue après la performance, la chanteuse a avoué avoir du mal à réaliser qu'elle collaborait avec une véritable icône du rock. Une surprise qui a marqué les esprits et conquis le public présent.

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1: On va parler de sport dans le Énergie Zen. Le sprinteur mauricien Noah Bibi signe un retour fracassant en s'imposant en juin 2026 sur 100 mètres à 10 secondes 47 et 200 mètres 21 secondes 11 au meeting de Tulle en France, confirmant sa grande forme après sa participation au championnat d'Afrique en mai. Ce doublé valide ses choix après sa décision de revenir sur sa retraite sportive éphémère de l'été 2025. Un retour initié sous la houlette de son nouvel entraîneur, la légende Stéphane Buckland, qui ambitionne de le voir briser la barre mythique des 10 secondes sur la distance reine.

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1: De retour sur Énergie Maurice, dans le Énergie Zen, on va parler d'animé. Découvrez l'histoire de Naruto, un jeune ninja orphelin rejeté par son village qui cache en lui le démon renard à 9 queues. Loin de baisser les bras, il se fixe un objectif fou, devenir Hokage, le ninja le plus puissant et respecté de tous. À travers des combats légendaires, des techniques surtout cultes comme le Rasengan et des musiques inoubliables, cet animé est bien plus qu'une simple histoire de ninja. C'est une grande leçon de vie sur la résilience, l'amitié et le refus d'abandonner face au destin. Un chef-d'œuvre absolu de la culture pop qui continue d'inspirer des générations entières.
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2: C'est parti pour l'info trafic. On commence Codan direction le Nord bloqué et direction le Sud. Tout pareil, on s'envole. Eben motorway, ça donne quoi, ma boule? Cristal magique, peut montrer-moi qui? Eben, ça avance tranquille. Que ce soit quand je peux monter, je peux aller via Phoenix ou quand je peux descendre pour aller pour lui. C'est libre comme l'air. Et là, 4 bornes, ça donne quoi? Direction Saint-Jean, c'est bloqué et direction la Luise, tout pareil. Alors, bon courage à tout man automobiliste qui est bloqué dans circulation, mais là pour tout de suite.
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2: C'est le Énergie Zen, nouvelle et dernière heure à vous accompagner. Alors, on va parler de quoi pendant cette heure? On va parler de jeux vidéo. Alors, stay tuned, et on commence tout ça avec une nouveauté.
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1: Plongé dans Star Wars Outlaw, le premier monde ouvert de la saga ici, pas de Jedi, vous incarnez Kai et Vess, un hors-la-loi qui prépare.

par le braquage du siècle avec son compagnon Nyx. Situé entre les films 5 et 6, le jeu vous propulse dans la peau d'un gredin de l'espace. Vous devrez piloter votre speeder, combattre en vaisseau et négocier avec les syndicats surtout du crime. Désormais optimisé et enrichi d'extensions, c'est l'aventure galactique ultime. Et voilà, c'était tout pour l'instant jeux vidéo dans le NRJ Zen. Et là, tout de suite, les hits arrivent pour vous.

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1: L'Énergie Zen, c'est terminé pour aujourd'hui. Je vous donne rendez-vous dès demain pour une nouvelle édition. Mais là, pour tout de suite, dans environ 10 minutes, c'est le Full Énergie qui arrive, l'émission qui vous booste après le boulot.

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1: Bon après-midi à tous, ici c'est Philippe, on est avec vous jusqu'à 18h dans le Full Energy, l'émission que nous met à l'ambiance et nous refait ce gaz de Tidus de Pump It Up après une dure journée de travail. Pour qu'on m'occupe à travers ça, nous disons coucou, salut et bon courage à Zut. Pas qu'à sa tête, nous pas oublier Zut, Zut aussi, Zut dans le programme. Allez, sans plus tarder, c'est une nouveauté qui arrive pour vous.
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1: C'est l'heure de votre actu cinéma sur Énergie Maurice et cette semaine, les fans de

manga et les animés vont être aux anges. Look Back, le manga le plus personnel et semi-autobiographique du créateur de Chainsaw Man. Oui, personnage qui a une tronçonneuse à la tête. Tatsuki Fujimoto vient de dévoiler sa toute première bande-annonce en live action. Et c'est magnifique, le film est réalisé par Hirokazu Kore-eda. Excuse-moi, je m'en m'a dit à ce nom. Le réalisateur du film Monster, il raconte l'amitié de longue date en deux jeunes filles, Fujino et Kyomoto, qui se lient autour de leur passion commune pour le manga. La bande-annonce met en avant les versions enfants des deux personnages joués par Nanase Furi et Ruka Okada avec une atmosphère cosy et émouvante qui promet quelque chose de vraiment différent de Chainsaw Man. Oubliez les tronçonneuses et le chaos, cette fois Fujimoto nous offre quelque chose de poétique, d'intime et universel. Look Back sort d'abord au Japon en 2026, puis aux États-Unis et Canada.

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1: C'est l'heure de votre astuce bien-être dans le Full Énergie. Aujourd'hui, on vous parle d'une technique validée par la science. Et à Maurice, on a tout ce qu'il faut pour la pratiquer. Écoute-moi attentivement, vous êtes, on appelle ça le Nature Bathing. Ou bain de nature. Ou oui, vous êtes bien convaincu. Non, c'est pas ce qu'ils ont pensé. C'est simplement passer 20 minutes dans un environnement naturel en mobilisant tous vos sens. Pas besoin de randonner 10 km. Juste s'asseoir dans un jardin, écouter les oiseaux, sentir l'air frais, observer les couleurs autour de vous. Les chercheurs de l'Université de Michigan ont prouvé que 20 minutes dans la nature vont chuter le cortisol, l'hormone du stress, de 21%. Et à Maurice, vous êtes pas tout que de parler sur tout un petit jardin, donc s'équiper au retien, arrête de ce petit jardin là, prends un petit break, respirez, déconnectez tout, surtout une petite énergie Maurice, capable d'écouter cette petite énergie Maurice.
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1: De retour dans le Full Énergie, c'est l'heure de votre actu autiste dans le Full Énergie. Et cette semaine, c'est le moment musical dont tout le monde parle. Samedi 6 juin au Festival Primavera Sound de Barcelone, Olivia Rodrigo a créé la surprise totale en dévoilant en exclusivité mondiale son tout premier duo officiel avec pas n'importe qui, c'est Robert Smith, le légendaire leader de The Cure. Et Olivia elle-même n'en revenait pas et elle a dit sur scène « Je n'arrive pas à croire ». Eh bien oui, Lydia Mopapegro, ça vient de se passer dans le vrai monde et que ce n'est pas juste un produit de mon imagination. On la comprend totalement, le morceau s'appelle « What's wrong with me ?», une chanson mélancolique et poignante sur le moment où on réalise qu'une relation amoureuse court à sa perte. Et la bonne nouvelle pour tout le monde, « What's wrong with me ?» sort ce vendredi 12 juin. Allez les amis, sans plus tarder, nous on continue à balancer les hits sur Énergie Maurice.
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1: Bon après-midi à tous, ici c'est Philippe, encore une heure à passer ensemble dans le full énergie. Et oui, quelques heures, nous donc nous causons un petit peu la bonne nouvelle du jour. Et ensuite, nous vous racontons le fait du jour que nous racontons, que peu importe, qui s'en a été des fois, il y a un petit fait qui est arrivé dans la vie, c'est pas capable de faire, non, il n'y a pas empêché. D'ailleurs, aujourd'hui, c'est un jour très spécial. Moi, j'ai envie de souhaiter un joyeux anniversaire à quelqu'un. Il commence à un grand frère pour tout. Il s'appelle Orvi, ou soit maintenant appelé Boomsing, ce nom même, j'ai tout Boomsing. Comment dire, une explosion. Alors, que nous, en ce moment, nous souhaitons un joyeux anniversaire. Nous souhaitons beaucoup de bonheur. Allez, amis, sans plus tarder, on balance une nouveauté sur Énergie Maurice.
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1: On est toujours dans le Full Énergie et chaque jour, on vous rappelle une vérité universelle. Même les meilleurs ont des ratés. Allez, vous pensez avoir une mauvaise journée? Attendez d'entendre celle-là. Alors, des pompiers du Kentucky ont dû intervenir en urgence pour secourir une vache retrouvée coincée au milieu d'un lac. Et oui, une vache au milieu d'un lac qui attendait tranquillement qu'on vienne la chercher. Et alors, on n'imagine pas comment elle s'est retrouvée là, mais visiblement, elle avait décidé que n'était pas une bonne idée. Les pompiers ont dû mettre une barque à l'eau pour aller la récupérer et la vache les a regardés comme si c'était parfaitement normal. La leçon du jour, c'est un jour, on se retrouve tous coincés au milieu d'un lac. L'important, c'est de rester calme et d'attendre le secours. Sur ce, les amis, on balance une nouveauté.

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1: Chaque jour dans le Full Énergie, on vous montre qu'il n'y a pas que des mauvaises nouvelles, mais aussi des bonnes. Et oui, c'est l'heure de votre bonne nouvelle du jour. Donc, histoire au Colorado, donc le petit Timmy Tipe commence vendre un petit peu de jus pour faire un petit lever de fonds. Et ça, c'est une très jolie histoire, vous êtes. Alors, il se trouve qu'ils histoire-là, il fait un petit peu le buzz autour de sa communauté, dans toute la localité. Et toute communauté, il décide de mobiliser pour acheter tout ce jus et finir tout ce stock. Le petit Timmy retourne complète très très rapide ce stock jus infini dès le premier jour, et même les parents aussi ils disent merci à toute la communauté. Et ça montre que vous êtes la magie quand tout le monde a mobilisé ensemble pour aider ben plus vulnérable ou ben petit aussi qui peut essayer de faire quelque chose pour aider à avancer. C'est magnifique ça.

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1: Et c'est déjà la fin du Full Energy les amis, mais l'ambiance continue dans quelques instants. C'est l'Energy After Works, votre émission divertissement avec Alan et moi. Alors restez connectés, pas déconnectés, pas allés, pas sauvés, parce que là, nous pouvons se mettre un petit la faille ensemble. Allez, restez connectés et nous on se revoit demain à partir de 16h pour une nouvelle émission du Full Energy. Allez, gros bisous et à toutes.
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1: Bonsoir à tous et bienvenue dans cette émission de divertissement. Non, Alan ?
2: Bon, pas pour répondre à sa question.
1: C'est l'Energy Afterworks, votre dose de divertissement après le travail. Alan et Philippe, on est avec vous jusqu'à 20h, n'est-ce pas, Alan ?
2: Oui, mais vous trouvez pour une bonne situation de te payer à la légère, Philippe. Bon, par contre, chez moi, ça
1: va. Alan, justement, avant qu'il nous rentre dans le vif du sujet, c'est-à-dire dans l'émission, nous avons fait foot, nous avons un jeu, nous avons plein les autres affaires et aussi la musique qui nous mettait quand nous gagnons les temps.
2: Pas mal.
1: Pourquoi il arrive, Léa ?
2: Alan est la rubrique de Philippe aussi.
1: Aussi, ça aussi. Vous inquiétez, enfin, tu connais qui me suis déjà. Quand nous gagnons les temps, nous mettons du peu la musique aussi parce que conversation divine passionnante. Alan, nous avons besoin d'une intervention là.
2: Oui, écoute, oui, pose-toi une question. Une seule question.
1: Mais l'envie qu'une partie intime, qui est en partie intime, tout partie.
2: Oui, mon partie politique, PIA.
1: Oui, Alan, ce partie politique appelle la partie intime. Qui te stand par rapport à ces affaires qui se dit que tu as besoin d'un Bluetooth fast quand tu rentres dans le tout?
2: Écoute-moi, moi pour répondre ça, auditeurs qui peut écouter nous là. Excuse, ben là, excuse, j'ai un droit d'écouter radio. Premièrement, est-ce que j'ai un droit d'écouter radio?
1: Mais besoin Bluetooth?
2: Ben, comment tu fais? Si c'est l'autopotable, ça, tu me prends Bluetooth, tu mets ton portable avec ta voiture.
1: Mais pas gain droit, hein, la main.
2: Il est là, comment nous faire pour travailler?
1: Mais pas travail, la main.
2: Là, il n'est pas correct. Alors, on va vous expliquer une affaire. Nous gagnons une solution. Mais arrêtez, mais Bluetooth. C'est un bicam.
1: Eh, mais comment à l'époque longtemps?
2: Mais vite, c'est un bicam, gain droit. Bluetooth hands-free. Non, hands-full, là, parce que tu prends un câble, tu branches un câble.
1: Mais oui.
2: Voilà. J'ai trouvé c'est pas un problème.
1: Ça me déjà d'un Mauricien tracé.
2: Bon, tiens, team tracé.
1: Toi, tu es là pour faciliter la vie. Effectivement, tu as la raison. Comment peut-il dire bédic si bédic hands-free? C'est vite-ville, les amis.
2: C'est vite-ville, hein. Après, hands-free. Non, tu mets une la main. Tu n'es pas free.
1: Il dit bédic avant de faire speaker dans l'oreille.
2: Non, pas mettre dans l'oreille, mais dans les pièces, par qui? Pas mettre dans l'oreille, pas mettre dans l'oreille.
1: Non, mais tu manques du fil.
2: Du fil, exactement.
1: Il y a un casque qui vend dehors du fil. Arrête-moi. Et moi, tout le temps, j'ai besoin de pas arrêter ça, mais ça fait wireless.
2: Ah, il a assez dans l'e-wired, assez pour un gros bafoule, tu mets l'autre le tuyau, tu roules.
1: Mais voilà. Vous êtes, tu veux pas trouver ça, Vini, toi, vous connaissez tes véhicules. Et tu venez demain, je vais mettre ça en place. Wired aussi, interdit, là. Ah.
2: Là, nous connaissons, maintenant, écoute-nous.
1: Ah, mais c'est fou ça, là, hein?
2: Ouais. C'est magnifique, c'est magnifique. Aujourd'hui, on parle de quoi dans mercredi? Mercredi frisson?
1: Alors, mercredi frisson. Yes. Alan, il prépare une petite histoire.
2: Allez, oui, j'ai reçu une histoire de Vikram. C'est hyper long, l'histoire.
1: Oui. Coucou à tout le monde Vikram qui va écouter nous.
2: Allez, un petit bisou à tout le monde Vic qui nous écoute.
1: Ah là, ça, pourquoi ne vous gavez? Allez, oui, cosy.
2: Non, c'est ça, on va parler de la légende de Peter Booth. Comment il a vécu, lui. Nous, on appelle ça une légende. Et lui, il me dit, ne crois pas à ça, mais il va nous raconter.
1: Peter Booth, tu peux dire?
2: Non, Vikram.
1: Ah, ok. Non, parce que
2: c'est
1: que
2: Peter
1: ça.
2: Booth, il a mis mon message.
1: Parce que c'est ça, c'est une très personnelle. Hein, ouais. Ok, alors, oui, Alain, pour boire ta petite histoire de notre fidèle auditeur, Vikram. Vikram. Le PFN, coucou, nous, si tu peux écouter, non, ce moment!

0: Ouais, parce que nous allons vous raconter cette histoire, Ninja moi. Bon, il y a une histoire qui est un peu personnelle là-dedans, concernant ce madame, tu là.
1: Oh, yo!
0: Mon coupli, mon coupli.
1: Oh, ok, très bien.
0: Donc,
1: mais nous capables.
0: On va couper madame, mon coupli.
1: Heureusement.
0: Oui.
1: Qui devait dire. Mais allez, nous impatients pour découvrir cette histoire là dans quelques instants. Mais tout de suite, Alan.
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1: Vous êtes dans votre émission de divertissement Energy After Work avec Philippe et Alan. Et là, on parle de l'histoire de Vikram, n'est-ce pas, Philippe?
2: Exactement. Mais justement, Alan, le débat continue. Mais si moi le tout wireless, comment on va vous faire moi?
1: Attends, vous ne comprenez pas ça.
2: Allez-y.
1: Voilà, hein, okay,
2: oui.
1: Parce que quand tu causes le téléphone, le Bluetooth, tu as l'attention dissipée, tu as moins attention au volant.
2: Quand tu peux causer le Bluetooth, tu vas chercher India ça?
1: Non, ben Mauricien.
2: Et non, ben Mauricien, vous allez guetter comment il peut. Et après, nous, Mauricien, on te fait un petit palabre.
1: Attends, mais la question se pose si la bande du monde est dans le tout pécosé que moi, elle n'est pas parée.
2: Mais à la il a
1: faut pas me causer.
2: Ouais.
1: Comment nous faire?
2: On s'est décidé tout con, je vais décider de larguer, tu vois.
1: Avec nos frères, voilà, de contravention.
2: Qui t'a obligé à l'idée, là?
1: Après, moi, c'est une bêtise, pour dire, mais...
2: Non, j'ai toujours causé, toujours.
1: Écoute-moi, voilà, India, qui s'y trappe toi, tu peux s'éviter from Bluetooth, tu ne pourras pas couper l'eau permis. Ok, tu peux s'éviter la main.
2: Ouais.
1: Ok. Alors, si tu me prends un téléphone, tu mets d'autres oreilles, voilà, trouve-toi, c'est la main plus coup-point.
2: Wow, ok.
1: Et tu vas larguer sa chotte, tu vas une infraction te faire, écoute-moi, là, tu vas une chotte infraction te faire, qui compte tes points coupés, autant te faire.
2: Je suis un observation. Tu peux pas gagner un appareil Bluetooth dans le tout allumé ou attaché à toi?
1: Non, mais les lames sont ambiguës.
2: C'est lié dans mon box.
1: Ça même.
2: Si mon madame peut trapper mon earpiece,
1: dans
2: l'exemple. Là où. Et là. Et sorry, vous avez mauvais pour tu vas mauvaise raison là. Hein. Aïe, à la nuit, ça se
1: jette. Oui, c'est pas ça la question. Redis-moi, c'est madame, il trappe ton earpiece.
2: Il trappe ton earpiece. Madame, non, il trappe.
1: Ouais.
2: Et ton Bluetooth allumé.
1: Ouais.
2: Et il peut cause pour toi. Est-ce qu'il y en a, man?
1: Mais c'est un mauvais
2: Mais tu peux t'endé, toi.
1: Mais ça, c'est un mauvais dire. C'est de madame qui peut cause au téléphone. Est-ce qu'un passager qui a droit à cause dans le téléphone pendant qu'il soit Bluetooth allumé et qui peut...
2: Vraiment, vous êtes définir c'est quoi conduire, c'est quoi causer dans le téléphone. Dites, par exemple, le drive-thru. Mopé roule toujours.
1: Mopé causer.
2: Et mopé causer aussi. Mopé causer.
1: Est-ce que mais pour faire du monde drive through là, on trouve ce service Bluetooth. C'est arrivé.
2: Eh mais là qu'il y avait. Eh ouais, monsieur maintenant tellement.
1: Et du linge, du linge.
2: Aïe, oui, du linge. Alan.
1: Oui, oui.
2: Tout ça là, peut faire moi la tête à faire mal à sa situation. Tu connais qui bien pour nous relaxer là.
1: Dis-moi.
2: Si nous allons faire les tours au JCE. Qui fait nous pas faire les tours au JCE?
1: Pourquoi pas? Pourquoi pas?
2: Parce qu'il.
1: Il y a pas de Bluetooth. Non, pas ça.
2: Tu es capable. Donc, Alan, pour poser une petite question, c'est pour aller avec un dieu. Et c'est 2 billets pour ce target. De poisson et se déconnecter, comment le dire, avec un Bluetooth ou sans Bluetooth.
1: Alors,
2: qu'est-ce que vous faites, Alan? Tu poses une question.
1: Non, je vais mettre un son, je veux dire, moi, qui filme ça correspond.
2: Comment tu changes de
1: Facebook Messenger, un changement de battage. Mais là, ça m'a un son, là. Vous êtes, mon premier zut, c'est pas Bluetooth, ça. Hein?
2: Oh.
1: Allez, ça, c'est Wired. Voilà, vous êtes bien nu, ça correspond à quel film? Écoutez bien. Bon, parfois il y en a pas un. Moi en plus, ça c'est nous, mais bon.
2: Et nous, je joue avec les mots. Bluetooth. À noter qui?
1: Les d'emblée.
2: Ouais.
1: Ah, yo, mais nous trop beaucoup.
2: Mais oui, il est fou. Sans chanter la net. Alain, nous vînes l'eau finalement. Nous mettons politique, tout ça là, de côté.
1: On va faire politique. On va laisser quelques hits et après on revient avec.
2: Allez, tout de suite.
1: Allez, on y va.

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1: Et oui, on se relaxe avec votre émission de divertissement Énergie Afterworks. Alors Philippe, on fait quoi? On parle de quoi?
2: Alors, une gay and this histoire, donc un de mon internet, un de mon fidèle auditeur, Vikram, une potage and this histoire on the legendary. Comment je te connais ça, typique, ça petit sommet qui s'appelle Peter Booth, non Alain?
1: Exactement.
2: C'est Peter Booth ou Booth?
1: Attends, il y a deux écoles de pensée. Mm-hmm. Il y a un appelé Peter Booth comme à Bluetooth.
2: Ok.
1: Non, c'est Peter Booth.
2: Ok.
1: C'est Peter Booth.
2: Ok.
1: Ok, alors, l'histoire d'aujourd'hui. C'est quoi ton problème avec Bluetooth?
2: Non, il y a une mauvaise idée. Allez, ah, ça va, allez, nous loguer. Allez.
1: Non, parce qu'il nous fait gagner un appel là. On a déjà nous, avec cause Bluetooth, nous gagne un problème. Ok, nous écoute ce qui nous banne pas. Banne la haute, déjà nous.
2: Okay. Of course.
1: Of course, not. Donc aujourd'hui, je vous présente l'histoire de Vikram. Alors Vikram a 28 ans, il est athée. Un jour, qui pas connaît qui était un athée, quelqu'un qui ne croit pas en Dieu.
2: Ok, moi je connais hâte pour faire des choses. Impatient. Moi aussi, je suis comme ça, 28 ans, moi je suis hâte.
1: Et vous avez du magasin, il faut qu'on raconte une histoire avec ça, moi. Alors, non, l'histoire de Vikram, c'est bien simple.
2: Oui.
1: C'est un randonneur.
2: Ok.
1: Un randonneur, c'est pas un jour qui est content de faire une randonnée.
2: Ok.
1: Ok. Une randonnée. Et c'est à trois camarades qui sont habitués, monte l'eau, montagne. Oui, j'ai...
2: Pas différent...
1: Non, montagne même, montagne, vraie montagne.
2: Définitivement.
1: Okay. Je suis content, par exemple, passe le Côte de God.
2: Waouh.
1: Je sorti bambou, je passe le Côte de God, c'est un phénix. Non, non, c'est pas du tout faire un grand randonnée comme ça.
2: Waouh, waouh. Okay.
1: Alors, j'ai trois camarades. Et nous, on a Vikram, qui est ingénieur, 28 ans. Mm-hmm. Et on a des camarades qui travaillent avec lui. Et ça, des camarades là, je programme, c'est Samir et Kevin.
2: Okay.
1: Je suis content à le bonheur grand matin.
2: Tu joues Kevin.
1: Dimanche, tu joues Kevin. Kevin, non, tu l'associes, non.
2: Kevin et Kevin.
1: Kevin, je suis content, qui se content, je avant.

0: coucher de soleil, vers 4h30, je compte comment je te randonner. Quand okay. je t'arrive là-haut, je suis capable de casser un peu, trouve soleil et débit. Ça je te
1: ouais,
0: plaisir.
1: Ouais, ouais,
0: je
1: ouais, ouais.
0: Je ne peux pas ouais. la journée, oh, c'est pas quoi.
1: Kevin, c'est guerre à l'idée là.
0: Tous les trois, c'est...
1: Tu as signé à moi, j'ai dit, non, mais Nathan, soleil couché, les gens nous m'ont dit.
0: Ça dépend, camarade. Oui, allez, ouais.

0: Et là, Sami a typiquement Stia Fouette. À côté. Kevin à côté, Inca c'est beau parce que Kevin était le plus fatigué du groupe du B. Ouais. Et là, Vikram, c'était lui qui se content plus se faire randonner qu'autre chose. Content de se faire randonner, dit, hein. Monte là-haut. Et là, il commence. Tu sais, parfois, tu sentis un petit divan dans tous les deux. Je ne sais pas senti bien quand j'ai un malaise. Ouais, comme j'ai un divan frais dans tous les deux.
1: Wow.
0: Tu sentis ça. Après, il t'a commandé un divan qui soufflait dans ce coup.
1: Hein?
0: Et après, il t'a un. Vikram.
1: Oh yo, Kevin, ça.
0: Le truc, c'est que c'est pas la voix de Kevin, c'est une voix féminine.
2: C'est une voix féminine.
0: Ok. Hey. Il a une masque sur la voix justement à un moment, il dit quoi, Kevin peut faire un signifiant, Kevin peut faire un signifiant.
1: Ouais.
0: Diamant, Vikram. Et juste après la nouveauté qui arrive, on saura qu'il arrive.
1: Ah là là. Et sacré Kevin, c'est moi. Allez les amis, nouveauté, tout de suite, et si ça prend une là, elle fait foutre.
0: Qu'est-ce qu'à faire?

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1: Yes, mesdames et messieurs, comment se connaît demain? C'est un grand jour qui peut venir, mais avec nous, l'expert analyste Alan. Alan.
2: Yes, mon ami.
1: Illumine nous avec toute sa geste connaissance footballistique.
2: Demain, on va rentrer dans le vif du sujet. Côte nous vous présente quelques équipes présentes dans la Coupe du Monde. Mm-hmm. À l'accoutumée, comme on peut dire, durant des semaines et des semaines, quelques faits insolites sur la Coupe du Monde en général.
1: Ouais. Allez, yes. Nous écoute-toi.
2: Est-ce que tu connais un gardien de but? Ok, un gardien de but en 1958. Ok, la Suède, c'est le gardien du Brésil.

0: Gilmore, un petit qui connaît, les chibés jouent souvent avec casquette.
1: Casquette.
0: Ouais, casquette sur la tête.
1: Ok.
0: Ok. Aster, maintenant, comment m'explique-toi hein? Parce qu'il se l'est, tu peux taper dans ce lycée. Manier, écoute, quand tu peux commencer, point de gorge, hein? Quand se l'est dans ce lycée, bon, à ta boule, tu peux. Mais c'était la première personne qu'on commence à mettre casquette pendant un match football. Sinon, pas tu existais avant. Là, je vous raconte, à te dire, mais nous, on a celui-là, mes casquettes. Première personne faire, c'est dans une Coupe du Monde en 1958.
1: Merci, tu fais mon raison, Zafir. Ben, tu mets tes casquettes quand je joue.
0: Mais bien, ouais.
1: Même un joueur.
0: Jouer en nous, on va un gardien.
1: This gardien qui est dans sa exception-là. Waouh.
0: Et je t'ai accepté depuis, parce que vraiment, celui-là, on te disait ça.
1: Mais oui, des fois, dans une langue, tu étais tout partout.
0: Non, alors, le plus jeune joueur du champion du monde, c'est un Brésilien, il avait 17 ans. Son nom, d'après toi, comment il appelait? Le plus jeune joueur, c'est King Eko du monde, tient 17 ans. C'était quoi son nom?
1: Le jeune?
0: Non.
1: La jeune?
0: Non, non, c'est quelqu'un que tu connais bien, ça. Et Mauricien servit ce nom pour faire ban jongle avec le ballon.
1: Pelé!
0: Pelé avait 17 ans.
1: Waouh!
0: Et en plus, en demi-finale, il avait inscrit un triplé, frère! Et 17 ans! Waouh!
1: 17 ans dans le
0: final. C'est dangereux, mais gratte mon nez, man.
1: Et Gitli un triplé, et waouh! Ça m'a fait un enfant, au fait, un enfant de Suze. Ben là, j'ai dit oui, parti dans la voie, parti dans Suze.
0: Non,
1: mais tu arrêtes de ce l'époque.
0: Oui, ça l'est beaucoup là, pas oublié. Ben là, tu peux jouer, comment dire, ben boucher le terrain, hein? Si t'es encore vivant, après match là, c'était un exploit. Parce que maintenant, c'est bien violent. Alors, oui, en 1978, en Argentine, le capitaine néerlandais, Ruud Krol, il y en a quand même beaucoup de gens qui connaissent qui m'ont dit, hein, l'injoué le tournoi avec une protection là, parce qu'il se l'amasseur, qui est carrément cassé. L'amasseur cassé, l'injoué Coupe du Monde, man.
1: Wow.
0: Aujourd'hui, on n'a plus le droit parce que ben, le médecin peut dire commotion, pas gagner droit à blesser. L'injoué, sur l'amasseur, il pété net, en fait, l'injoué Coupe du Monde, comme ça. Aujourd'hui, moi, tu gagnes une douleur musculaire.
1: Ah, oui. On commence à rouler en bas. Ouais. Aïe, je vais pas. Ouais, c'est vrai. Et l'autre, c'était différent.
0: C'était différent. C'était différent. La dernière fois qu'il était la Coupe du Monde aux États-Unis, quelle année?
1: 90?
0: Non. 94. Wow. C'est en 1994. N'oublie pas que c'est la première fois Banati joué un match. Par exemple, 8e de finale entre Mexique et Bulgarie. Banati Jens a fait jouer à New York. Je me rappelle, tu fais polémique. 42 degrés. Pas dans la clim, pas dans la zone de football finale. Là, dans man, 42 degrés. Bon, on est comment je vais faire. C'est banal, tu fais un petit peu polémique à l'époque là. 42 degrés, t'es pas confortable, t'es pas qu'à respirer bien.
1: Mais comment tu peux jouer, galoper, avec une température comme ça.
0: Là, tu peux dire, ban footballer finalement, c'est pas mal mauvais, c'est ban athlète.
1: Ouais, et dans les affaires, c'est vrai, hein. Ne pas donner un crédit aussi, ça ban banal, je perds de ma température qui. N'est qu'imagine par exemple, pays européen, certains, je pas habitué avec ma température.
0: Toi, ban footballer. Ah, je prie que la Russie perd jouer là-bas maintenant. Russie qui, parfois, moins 10 de PSG. Donc, c'est compliqué, et mais malgré ça, je trouve un moyen et je ne fais match, un très joli match d'ailleurs. Voilà, c'est tout pour le foot aujourd'hui, Philippe.
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1: Mesdames et messieurs, encore une heure à passer ensemble dans le Energy After Works.
2: Et oui, ça nous fait plaisir d'être des vôtres, d'être dans vos oreilles, à la maison, dans la voiture ou n'importe où tout ailleurs. Mm-hmm. Et n'oubliez pas Nanta Dimoun qui écoute dans le supermarché.
1: Eh ben oui.
3: Coucou.
2: Et Naban Dimoun qui écoute dans la station de police. Ça nous fait plaisir.
1: Pas de pompier devant lui.
3: Pas de pompier, exactement. Et Kenan Dimoun qui même, puisque nous pas capable de servir Bluetooth, c'est une descente dans le tour.
2: Mais oui.
3: Et je peux écouter.
2: Parce que je t'ai arrêté le tour, là, il y a un embouteillage.
3: Exactement. Alors, fais que la tia fait de m'oublier, pose-toi une petite question puisque nous faisons Bluetooth et tout. Ouais. Alain, toi, qui l'équipe te fait supporter?
1: L'Arabie Saoudite.
3: Ah ouais, qui fait?
1: Al-Jami.
3: Qui fait? Ah, ok.
2: Allez, mais moi j'ai, depuis que je suis petit, j'avais une console fait par un japonais, le numéro 1, PlayStation. Oh,
3: oui, oui, oui. Mon partenaire.
2: Ouais.
3: Avec toi, c'est-à-dire.
2: Le truc, c'est que. Première fois, moi, je me prends. Brésil. Je me prends en Brésil. Tu me dis trop simple. Moi, je dis, moi, c'est prendre l'Arabie Saoudite.
3: Ouais.
2: Moi, c'est. Je sans taper. Écoute-moi, moi, c'est gagne Coupe du Monde sans pèse bouton carré tapé. Qui veut dire qu'il me faisait dribbler. Ouais. Moi, je gagne tournoi là. En utilisant juste passe et direction. Et là, c'est un jeu là-dedans, qui s'appelle Al-Jabi, comme un mot centré, mais t'es. Donc, moi, vous le battez, on rentre, parce que moi, quand tapé, on trouve un glitch dans ce jeu-là. Vous l'excentrez. Ben, n'a pas très bon centré.
3: Oui, oui, oui, oui.
2: Vous la virez tout le temps avec bateau sous épaule. Rentre un petit. Donc, depuis ça, je vous l'ai mon compte à l'Arabie Saoudite et Al-Jabi, c'est mon jeu préféré.
3: Eh ben, dis donc. L'Arabie.
2: J'adore l'Arabie Saoudite.
3: Très bien, ça vient d'espérer une trouve-toi avec tes t-shirts.
2: Pas oublier, comme tu disais, de l'Arabie, tu peux battre l'Argentine, 4 ans, celui-là, je te rie, moi. Tu battes-les, hein?
3: Ouais, tu peux
1: battre l'Argentine, il gagne après, mais.
3: Et, ouais. Rappel, et en plus, ben, comment t'as là, c'était. Wow!
2: Ouais,
3: il y a la nouvelle édition, perdu complètement dans ça, dans ma discussion. Allons, on a quoi dans l'émission?
2: Ah, ben dans 10 minutes, on aura la rubrique de Philippe.
3: Il peut venir ensuite à l'impéportage à l'histoire d'un de mes fidèles auditeurs.
1: Vikram!
2: Yes, man, si les histoires fait à perdre, rien que pour vous, les amis, dans un instant, c'est quoi? C'est une nouvelle. Voter sur Énergie Maurice.
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1: Eh oui, c'est la rubrique de Philippe. Philippe, c'est notre ami très intelligent qui peut nous tout ce bon savoir aujourd'hui. C'est un professeur, c'est un docteur, c'est un qui nous fait beaucoup d'études. Et là, dans ce infini bonté, l'in décide pour dire à nous tout ce qu'il y connaît. Merci Philippe.
2: Merci Alan pour sa introduction. Alan.
1: Oui, mon ami.
2: Je les attends ça causer the rule, la règle des 3 secondes ou même 5 secondes.
1: Oui, je connais.
2: Parce qu'il part toujours la même notion, les temps. C'est-à-dire que tu manges tout en bas.
1: Oui.
2: Tu en as 3 secondes pour marcher.
1: Te souffler, te manger.
2: Te souffler, te manger. Allô, est-ce qu'il te tient compte que Nessie est livré ou faux?
1: Mais c'est vrai?
2: Non, hein? Effectivement, pas du tout. Ben, la bête, non, c'est faux, Alain, parce que peu importe que tu aies te manger, manger là pour capter bactéries dans moins qu'une seconde. Même quand il est là, même il peut capter bactéries. Il n'y a pas fait, non, il est. Enfin, voilà, mais attention, il y a des gens qui sont paranoïaques et choses.
1: Non, ça, c'est la vérité. Là, on plaisante pas.
2: Effectivement, donc, un chercheur de Rutgers a testé sa affaire, ça, la loi de 5 secondes. Et ben là, il trouvait que quand tu peux ramasser manger dans moins ce qui est même une seconde même, ça pas change, non, ni même mélon d'eau, du pain, c'est une série de variété de choses, hein, chewing gum, c'est une série d'eau, et même nos différents surfaces. Moi, je suis choqué qu'il. Ben là, il est allé à fond avec sa Tesla, hein. Alors, c'est une série d'eau, du bois, l'eau, comment dire, ben la surface en métal, c'est une série d'eau, mob, l'eau tapis, l'eau moquette, l'eau tout. Et j'ai trouvé qui, quoi qu'arrivé, il gagne bactéries. Ben, observation avec ses verbes, elle mangeait qu'un peu humide.
1: Ouais.
2: D'accord? Qui est un peu trempé. Mouillé, comment c'est à vous dire?
1: Yes. Oh,
2: merci. Comment? Alors, je trouvais que ça banal, il gagne bactéries un peu plus vite. Tiens, c'est logique.
1: Ben oui, oui.
2: Come on, guys. Hein?
1: Ouais.
2: T'as envoyé une pizza en bas, il faut ramasser.
1: Normal, aussi.
2: Petit bébête. Ah là là. Et oui, parce que je dis, parce qu'il est plus facile pour ma bactérie bouger. Et surprise, tu dis, ban corpette ou ban tapis, il est parti forcément pire surface. Tu peux pas dire, il est bon.
1: Ouais.
2: Il est parti le pire.
1: Ouais, le pire, c'était quoi? Ouais.
2: Le pire, c'est peut-être te pégayer. Par exemple, te pégayer ma surface comme un. Mobre.
1: Mobre.
2: Eh bien, oui, barbe, taille. Et ensuite, ben, surface en métal, il transfère bactéries plus rapidement.
1: Voilà. Allez, ça veut dire que. Ah, vous c'est résumé. Regardez si on comprend bien. Hein.
2: Mm-hmm.
1: C'est-à-dire quand un manger est tombé.
2: Trois secondes, fus.
1: Ouais, pas ramasser. Oh. Pas ramasser, manger, c'est ça?
2: Ouais. C'est vrai, c'est vrai. Non, c'est même pas manger, en fait, pardonnez.
1: Non, mais.
2: Il dépend de nom, Chico.
1: Oh, oh, ok.
2: Non, moi, je pas fini.
1: Non, parce que l'étude qu'il fait, c'est déjà la 3 secondes. Quand tu prends les avant 3 secondes, c'est qu'il y a encore du pain contaminé.
2: Ouais, exactement.
1: Mais c'est fou.
2: Non, c'est fou.
1: Allez, moi, j'ai une question maintenant. Juste. Mais c'est là que parfois, quand on rejette une personne, quand on dit qu'il est capable de répondre. Allez, on
2: joue. Pas correct.
1: Manger parce que parfois dans un dialogue mauricien, on dit qu'est-ce que ça mange là?
2: Et non, je veux que je voulais manger.
1: Ah, là, comment m'en compte?
2: Tu vas être qui paye à ce sujet.
1: Désolé.
2: Hein?
1: Allez, on retrouve Philippe demain à partir de 19h20 pour une nouvelle rubrique.

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1: Encore une vingtaine de minutes à passer ensemble dans l'Énergie Afterworks, mesdames et messieurs. Faites un peu finir, Stella, d'y commencer.
2: Allez, divez, les amis.
1: Alors, on a dit, je peux partager une petite histoire qui nous gagne de notre fidèle auditeur. Vikram, c'est
2: Vikram,
1: ça
2: ouais. Vikram.
1: Alors, Vikram, tiens, le grimpe.
2: Peter Boeuf avec
1: Peter Boeuf avec ce bandit là. Samir et Kevin.
2: Kevin,
1: d'accord. Et trois, un incident.
2: Attends, trois ingénieurs, c'est trois personnes athées, trois camarades, et trois ingénieurs de 28, 30 et 40.
1: Man, ingénieur, des fois, c'est un petit peu...
2: C'est pragmatique, c'est pas cool, c'est pas affaire de bien comprendre.
1: Non, moi, je veux dire, ingénierie, c'est un sujet difficile.
2: Oui, c'est pas un monde qui comprend la physique, etc. Tu vois ce que je veux te dire, c'est pas un monde qui...
1: Des fois, tu bouges bouger dans la tête avec, mais continue toujours.
2: Ok. Vous trouvez un bon exemple, non?
1: Allez. Oui,
2: allez, bien simple, il montre le Peter Boeuf, elle est
1: La montagne, là.
2: Oui. Attends. Il n'a pas parlé de montagne dans l'histoire. J'espère maintenant, hein. Après, je sais pas.
1: C'est là, son vignette. Continuez, oui.
2: Quoi que plus intéressant, t'as écrit ce nom, c'est normal. Alors, c'est bien simple. Il y a une légende urbaine qui dit, Benjamin Kimon, Peter Boeuf, je te connais. Quand tu es là-bas, tu fais un peignoir, tu t'en cries ton prénom, tu pas répondre. Parce qu'il y a peut-être quelque chose là-bas. Ben, Vikram, il connaît sa bande à faire là, il est une des amontes.

0: Peterbouf is armé, il n'y a aucun problème. Donc ce qu'il va faire lui maintenant, Vikram, il entend son nom une fois. Vikram. Vikram. Et qui fait Vikram, pas Vikram? Généralement dans ce travail, il travaille un compagnon.
1: Ouais.
0: Vikram, c'est un peu français. Okay. Mais Vikram, c'est Mokwa, comme ça qu'il prononce ça dans ce... Mokwa, il est un peu hindou. Vikram.
1: Ok. Alors, oui.
0: Et t'as un Vikram, il dit, un Jimon qui connaît. Moi, c'est pas ça, des zigoteux là, tu vois, on l'appelle Vikram. Donc, et deuxième fois, il t'as un Vikram. Et là, il y a un réflexe quand il m'appelle toi. Hey, Philippe, qu'est-ce que tu fais?
1: Mon frère, mon guetté.
0: Après, il te répond.
1: Ouais.
0: Et il a répond, oui. Et tu sais quoi? Il dit, ben là, ça va me plaisir, que je vais prendre mon là. Ben là, il dit, qu'il a envie. Le pantin, non, il y a. Il dit, arrête de badiner, vous êtes, arrête de badiner. Pendant les pécosés, il dit, Vikram. Plus faux, tu comprends? Tu es un peu loin, plus faux. Il dit, banano. Moi, il me dit, arrête de badiner. Il dit, Vikram, tu aimes plaisanter quand on est dit, nous connaissons raciste, là, Vikram, arrête de badiner. Arrête de manger la vie. Vikram, il a le même côté de médecin. Et médecin, il dit, tout va bien chez toi, quand il dit, moi, banano, tu as été bezouzé. Non, tout allait bien chez lui, il fait quelques tests. Et Vikram raconte-nous que même maintenant, on arrive 4h30 du matin, tous les jours, 4h30 du matin, il y a un salavola crié de plus en plus fort, Vikram!
1: Oh là là.
0: Vikram, ouais, c'était une voix féminine qui était. Voilà, c'est juste pour te dire que c'était une légende de Peterbouf. Je ne peux pas croire ou pas, hein, moi je raconte juste l'histoire de Vikram.
1: Ouais.
0: Vikram n'est plus camarade avec Kevin, n'est plus camarade avec Samir. Vikram, quand il sort du travail, il rentre à la maison directement depuis ce jour. Bana dit, c'est quelqu'un de ongoing qui est bien content causer.
1: Merci, Céline.
0: Non, man, il ne fait que travailler, rentrer chez lui.
1: Aïe, aïe.
0: Et bien voilà, est-ce que c'est l'histoire de Vikram? Il est là pour nous faire flipper, le Vikram, là.
1: Il a envie de prendre du plaisir. Il a envie de prendre du plaisir. On est déjà Vikram, pas connu, mais c'est fascinant.
0: Mais c'est fascinant, il me dit qu'il y a une vie. À nous dire qu'il me croit, Vikram, mais pas quoi, il ne peut pas l'inventer, ça. Ouais. Ben bon courage à toi, Vikram.
1: Eh bien oui, de toute façon, que tu es un camarade, comment ça dure, là.
0: Ouais, mais préférable, tu es un mal ennemi.
1: Ah, mais c'est.
0: Mais à tout le monde qui vit ça, Philippe, si tu permets de moi. Venez en parler, nous pas dire qu'il n'est pas. Viens ici, partage avec nous, on va se moquer du. Non, on va raconter votre histoire.
1: Nous pour partager ma petite expérience, je me trouve que c'est une histoire très sénante. Je me dis qu'il n'est pas pour ça qu'il vive ça aussi. Envoyez un petit message pour ben c'est
0: génial. Maurice. Encore une fois, c'est pas qu'on est sceptique, mon pan vive ça, moi, mon pan dit qu'il dit Vikram, pan vive ça. Et si je te dis vivre ça, pas hésiter à dire nous. Mm-hmm. Voilà. Et on y va pour une nouveauté sur Énergie Maurice. Et je vais rouler dans le noir et lui faire un coucou à tout ban. Vikram.
1: Vikram.
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1: C'est la fin de votre émission Energy After Work. Philippe, est-ce qu'il te passe un bon moment?
2: Alain, me passe un très très bon moment. Surtout avec ça. J'ai des histoires qui nous gagnent. Il fait un petit peu pire quand t'as grimpé montant, que tu t'enlèves la voix, donc tu peux crier, toi.
1: Allez, d'accord. Ouais. Parce que Vikram, il envoie une nouvelle message. J'aime Alain, t'en rate sa boute, que t'moba d'abîme, quitte-moi, là.
2: Ça ne va vous dire ça à l'antenne.
1: Allez, en gros, c'est qu'il commence à venir un petit peu parano. Ouais. Et ce madame, il ne s'est pas ben, divorcé. C'est pareil. Et là, Lynn et moi, ils se sont remis ensemble. C'est très bien.
2: Oh, laisse-moi voilà, dire, it's a prank, bro. Non, pas ça.
1: Non, le truc, c'est que mon visien, un dit qui vit un moment, comment dire, surnaturel.
2: Ouais, c'est
1: pas
2: vrai.
1: Pas hésiter, bien causer.
2: Parce que je me suis pensé. Beaucoup de monde pour vivre dans des affaires, ça qu'elle nous vit dans des affaires uniques.
1: Oui, à ce manière. Donc, voilà, on vous croit, les amis, parce qu'il y a trop beaucoup d'histoires qui peuvent venir comme ça, on vous croit. Et on va vous raconter vos histoires ici, mais on va raconter vos histoires à notre manière, bien sûr. Parce qu'il n'y a pas d'histoire comique du tout.
2: Oui, nous n'avons pas envie de traumatiser du monde aussi.
1: Ouais. Mais on fait un gros bisou à tous les enfants qui peuvent écouter nous. Un gros bisou à tous les grands-mères, à tous les tutus, à tous les gens qui peuvent servir de Bluetooth pour écouter nous ce soir. Merci beaucoup.
2: Eh bien oui, vous êtes nous passer un très bon moment ensemble. Donc on se revoit demain pour une nouvelle émission du Energy After Works.
1: Et oui, juste après, c'est le Energy Intime avec Banty Hit qui fait se vibrer, qui fait se gay, ban frisson pour ban cœur brisé. Voilà un petit peu ce qu'on a jusqu'à minuit sur Energy Maurice. Allez, on prend congé de vous. Gros bisous à vous et n'oubliez pas que c'est grâce à vous qu'on existe.
2: Salut Nora.
1: Ciao, ciao. Mouah.
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